0: Attends, j'ai plus.
1: C'est dans les femmes.
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